0: Et un sucre.
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0: 10 heures. Il est 10 heures.
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1: On fête les 200 ans de la photographie cette année. À cette occasion, le musée Soulages de Rodez, dédié au peintre maître de l'Outre Noir, accueille tout l'été l'œuvre du japonais Hiroshi Sugimoto. Maud Marron-Vojevodsky, directrice du musée.
2: C'est un artiste qui a réinventé le médium photographique, qui aujourd'hui est considéré comme l'un des plus grands photographes mondiaux. Et donc il va créer de très grands tirages, travaillant autour de la question de la mémoire, du temps, du paysage, questionnant en fait notre rapport à ce paysage, essayant aussi d'imaginer un monde sans l'homme. Une manière aussi de concevoir l'œuvre dans son espace, comme une déambulation, comme une promenade, comme un parcours, en intégrant vraiment l'architecture, la lumière à l'œuvre. C'est vraiment partie prenante du dispositif. Et puis un travail sur l'ombre et la lumière, sur l'horizon, sur les notions d'infini qui réunissent les deux artistes qui ne se sont pas rencontrés et qui font partie de deux générations et de deux continents très différents.
1: Et une œuvre de Sugimoto souvent éloignée de l'idée ou même de la pratique que l'on a de la photographie. Marc Feustel, spécialiste international de la photographie japonaise.
3: En effet, Sugimoto, même si son travail est toujours photographique, il est souvent dans un processus de détournement de ce qu'est la photographie. Quand on pense à la photographie, les photos qu'on prend tous avec nos téléphones, c'est des images instantanées. C'est juste un instant qui est figé, qu'on peut garder. Mais Sugimoto, au contraire, dans ces images, c'est souvent pas le cas. Par exemple, ici, on se trouve devant les seascapes, donc les paysages de mer de Sugimoto, qui sont parfois des images réalisées en un trentième ou un soixantième de seconde pour les images qui sont prises de jour. Mais il y a des images qui sont prises de nuit, qui sont prises sur plusieurs secondes, plusieurs minutes. Donc c'est des choses qui sont impossibles pour nous à voir de l'œil nu. Il y a d'autres exemples aussi dans l'exposition où ce sont des photographies, mais où il n'y a pas d'appareil photo qui intervient. Il y a une série d'œuvres où Sugimoto, de sa main, va écrire un poème sur un papier photographique en utilisant la chimie photographique. Effectivement, ça peut être très déboussolant de se dire qu'on est toujours confronté à de la photographie dans plusieurs cas où on a l'impression d'être dans un médium qui est différent.
1: Sugimoto, reprendre la mélodie, c'est le titre complet de l'exposition temporaire d'été du musée Soulages, est à voir jusqu'au 13 septembre à Rodez. Ce numéro de 180 secondes a été réalisé par CFM Rodez pour l'Assemblée régionale des radios associatives dans le cadre d'un partenariat avec la région Occitanie-Pyrénées-Méditerranée.
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1: En février 2023, deux séismes d'une violence exceptionnelle frappaient la Turquie et la Syrie, faisant des dizaines de milliers de victimes. Très rapidement, des équipes de secours venues du monde entier se sont mobilisées. Parmi elles, les bénévoles des pompiers de l'urgence internationale basée à Limoges ont déployé une équipe de 36 intervenants accompagnés de 3 chiens de recherche. Philippe Besson, président et fondateur de l'association, revient sur cette mission marquante.
2: Ça s'est produit en pleine nuit, donc on a reçu une alerte immédiate sur nos téléphones et on a un tissu maintenant de relations internationales qui est extrêmement développé. J'ai reçu par WhatsApp un message d'un Turc que je connais très bien, d'une équipe de secours, qui m'a dit « Venez, on a besoin de vous ». Donc pour que des Turcs disent ça, on s'est dit « Oula, c'est du lourd, c'est du sérieux ». Et effectivement, donc on a tout de suite lancé l'alerte comme on fait d'habitude. On a préparé l'équipe ici à Limoges, on a chargé le matériel, on est parti avec une partie du matériel avec nous. Et on a une autre partie du matériel qui est partie avec un organisme avec lequel on travaille, qui nous a fait le transport du matériel parce qu'on a des équipements un peu particuliers, des groupes électrogènes, des batteries. Donc ça peut partir qu'en avion cargo, qu'en fret. Et arrivé sur place, on a pris contact avec les autorités locales. Donc là, c'était un peu particulier et on a été tous un peu surpris. D'habitude, on rencontre l'autorité locale chargée de l'urgence, qui coordonne les secours. Il est censé nous faire un état des lieux, un bilan, nous dire où est-ce qu'il a besoin de nous, etc. Donc il m'a dit, je te mets une escorte de police. Bon, il m'a dit ça en anglais. Tu pars avec ton équipe, vous allez au centre-ville de Caraman-de-Marache, il y a des vies à sauver. Donc on est parti avec toute l'équipe au centre-ville avec une escorte de police, parce qu'il y avait un trafic pas possible, c'était vraiment une catastrophe majeure, hein, tout était par terre. On est arrivé au centre-ville, on a déchargé notre matériel, on a installé notre petite base opérationnelle, et là on a commencé à travailler. Et on avait une sollicitation considérable de la population. Ah, j'ai mon frère au téléphone, il est sous les décombres de cet immeuble-là. Ah ben, moi, j'entends un bébé qui crie de l'autre côté. Faut qu'on ait de la méthode parce que sinon, on va jamais y arriver. Et donc, on a pris d'abord la décision de travailler sur un immeuble qui était un immeuble de 10, 12 étages qui en faisait plus que 4, qui était complètement incliné à 45 degrés. Et là, quand on a passé les chiens, le chien a marqué. Si le chien marque, c'est qu'il y a une victime vivante. Donc, on s'est dit, banco. On fonce, on est monté dans l'immeuble qui était incliné, avec les risques de réplique, donc c'était extrêmement dangereux. Et là, on a trouvé une première scène un peu difficile pour les équipes, mais bon, on n'a pas le temps d'y réfléchir. C'est qu'il y avait une dame qui était décédée, et juste à côté, qui la protégeait en quelque sorte, il y avait une jeune fille de 16 ans, vivante. On a su après que c'était sa tante qui lui a sauvé la vie. On l'a dégagé et puis bon, on a pris des méthodes peu orthodoxes. On a pris une grue, un filin, on a mis notre barquette de sauvetage, on a conditionné la victime dedans. Et puis on l'a évacué comme ça. On l'a confié aux secours turcs qui se sont fait un plaisir. Il était très heureux de la récupérer et de l'emmener vers l'hôpital. Et donc après, on a continué de travailler dans plusieurs immeubles. Il y avait beaucoup d'effondrements qu'on appelle en millefeuille. C'est-à-dire que l'immeuble s'est effondré sur lui-même. Ça fait comme le gâteau, le millefeuille. Donc ça fait une multicouche comme ça, où les chances de survie sont quand même assez réduites dans ces cas-là. Et on a travaillé comme ça, sur plusieurs immeubles, on a fait travailler les chiens, on était jusqu'à l'épuisement de tout le monde, pendant des jours et des jours, et on a travaillé sur un deuxième immeuble où une équipe turque nous a dit « Il nous semble qu'il y a une victime, mais on n'est pas sûr. » Bon, donc là, on a, pareil, repassé les chiens, et effectivement, le chien a marqué, donc il y avait une victime vivante qu'on a localisée, alors sous une dalle complètement inclinée, dans une espèce de boutique, pareil, avec un immeuble au-dessus qui était effondré. Et on voyait que le bras pendre de la dame, une dame d'une soixantaine d'années. Donc on a mis en place toute la sécurité, on a fait un étaiement, c'est-à-dire on a soutenu en fait la dalle de manière provisoire, on va dire, parce qu'il n'y avait pas de bois pour faire des étaiements. On s'est débrouillé, on a médicalisé la victime, puis on a commencé à la dégager. Pour chaque victime, on a mis entre 8 et 10 heures pour les dégager. Mais on était super heureux parce qu'on a sauvé 2 vies là en moins de 24 heures. Et on a continué ça pendant des jours, dans d'autres quartiers de Caraman-de-Marache. Et après, on s'est éloigné à la demande des autorités locales pour aller porter secours à des blessés qui étaient à l'extérieur de la ville. Mais c'était surtout le centre-ville de Caraman-de-Marache. On a vu des mosquées effondrées, des immeubles complètement effondrés. Et curieusement, des immeubles intacts, quasiment. Et à côté, un immeuble complètement effondré. Les conditions étaient quand même extrêmes. Avec la météo, c'était très très dur. Le matériel gelé à l'intérieur comme à l'extérieur. On faisait un briefing tous les jours. On essayait de faire un débriefing tous les soirs entre nous à chaque rotation d'équipe pour voir si le moral était bon. Parce qu'il y a eu des scènes assez difficiles.
1: Les pompiers de l'urgence internationale, ce sont des femmes et des hommes capables d'intervenir en quelques heures au cœur des catastrophes partout dans le monde sur la simple base du bénévolat.
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La planète Blocky marque Joe WK076 quitte son orbite. 6, 5, 4, 3, 2, 1, 0. Wow! Oh là là, Guy, c'est pas ça? On dirait du sort de la Lune. Mais tu n'es pas astronaute, non? Oh là là, ça va. Bon voilà, merci. Est-ce qu'on peut y aller? On peut y aller? Eh bien, on y va. 1, 2,

À Montpellier, l'association Le Forum de la Musique fait vivre la chanson française à travers une belle série de concerts organisés à la Gerbe, 19 rue Chaptal. Mais pour que la scène s'installe, que les lumières s'allument et que le public soit accueilli dans les meilleures conditions, elle a besoin de vous. L'association recherche en effet quelques bénévoles prêts à rejoindre l'équipe d'organisation le temps d'un après-midi ou d'une soirée de musique et de partage. L'idée est simple. Permettre à chacun de contribuer à son rythme à la réussite de ces rendez-vous culturels. Ces concerts ont lieu un dimanche par mois, d'octobre à juin, de 13h à 20h. À chaque date, il faut installer, accueillir, accompagner la technique, puis ranger une fois le concert terminé. Rien d'insurmontable, mais une vraie aventure collective où chaque coup de main compte. Selon les disponibilités, l'équipe pourra être composée de bénévoles différents d'un concert à l'autre. L'association fonctionne ainsi, avec souplesse et confiance, et cherche idéalement deux personnes par date pour renforcer l'organisation. Et puis, pour suivre leur actualité tout au long de la saison, retrouvez également le Forum de la Musique un mardi par mois sur les ondes de Radio FM+, dans l'émission Cabaret et puis quoi ? Si vous avez envie de participer à cette aventure culturelle et humaine, contactez Chaïko au 06 59 09 04 64, je répète, 06 59 09 04 64 ou par mail, le forum de la musique tout attaché en minuscule @gmail.com. Ici, pas besoin d'être expert, juste l'envie de faire ensemble et de donner un coup de main à la musique vivante.

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1: Nous sommes aujourd'hui le 2 septembre, le jour d'anniversaire d'un grand, d'un immense même joueur de tennis, j'ai nommé Jimmy Connors. Ce qui peut être frustrant pour celles et ceux qui aiment l'histoire du sport, c'est l'insolente vitesse à laquelle certaines disciplines peuvent supplanter leurs propres icônes par des championnes et champions plus récents. Et c'est le cas de Jimmy Connors. Né le 2 septembre 1952 dans l'Illinois aux États-Unis, c'est encore aujourd'hui un faiseur de records dans le monde du tennis. Vainqueur de 8 titres du Grand Chelem, ce pan de son palmarès paraît ridicule quand on a connu l'ère des fantastiques Federer, Nadal et bien sûr Djokovic, et un peu plus tôt l'avènement de Pete Sampras. Mais Jimmy Connors, ce n'est pas qu'un homme de chiffres, c'est aussi un style, une aura même. Tout d'abord, il est gaucher, ce qui donne des duels très mémorables avec la majorité de ses adversaires droitiers. Mais Jimbo, comme il fut surnommé, c'est aussi une qualité de service, une vivacité exemplaire, un revers à deux mains aussi chirurgical que magnifique. Bref, c'est une figure du tennis des années 70, 80 et 90. L'Américain a débuté le circuit professionnel au début des 70s, et les résultats vont vite arriver. Son premier fait d'armes notable, une victoire en 4-7 à l'Open d'Australie en 1974 face au local Phil Dent. S'en suivent Wimbledon et l'US Open la même année. L'US Open, dont il est co-détenteur du nombre de victoires finales avec Pete Sampras et Roger Federer durant l'ère Open, 5 succès en 1974 donc, 76, 78, 82 et en 1983. Seul le tournoi de Roland-Garros le résistera malgré 4 demi-finales disputées. En 1984, il atteindra pour la dernière fois une finale de Grand Chelem, sans la gagner toutefois. C'était à Wimbledon contre son compatriote John McEnroe, avec qui il remporte une édition de la Coupe Davis en 1981 sans prendre part à la finale. John McEnroe, avec qui il connaît aussi une féroce rivalité très chaude sur les courts de tennis, mais comme bien d'autres joueurs. Jimmy Connors, jusqu'à sa retraite dans le milieu des années 90, c'est au bas mot plus d'une centaine de titres, 109 exactement et officiellement, un record, sur le circuit pro, numéro 1 mondial durant près de 270 semaines, mais surtout un jeu qui ne laissera pas indifférent dans une période où la densité de champions de la petite balle jaune était telle que les émotions étaient riches à chaque rencontre. Jimbo, ou le visage de l'âge d'or du tennis. Demain, on gravira les sommets avec une certaine Henriette d'Angeville, mais on découvrira ses exploits dans d'autres histoires d'un jour avec Mémoire Sport.
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1: Donnons la parole aux Montpellier-Rennes. Si je vous dis Glafira Zingelmann, est-ce que ça vous parle ?
2: Bah écoutez, non, pas du tout. Qui est cette femme ?
1: Dans la salle des actes de la faculté de médecine de Montpellier, un portrait saisissant attire l'attention. C'est celui de Glafira Zingelmann, une figure emblématique qui a marqué l'histoire de la médecine. À travers son visage, le regard des visiteurs est transporté vers la fin du 19e siècle, à une époque où les femmes n'avaient que rarement leur place dans cet univers dominé par les hommes. Au milieu des fresques historiques, le tableau de Glafira détonne par sa modernité. Elle n'a ni barbe, ni monocle. Non, elle impose autrement, avec une jeunesse et une élégance qui contrastent avec les conventions de son époque. Ses traits sont fins, des pommettes hautes et un chignon soyeux. À 28 ans, fraîchement diplômée en médecine, après avoir soutenu sa thèse en juin 1899, Glafira respire la détermination et l'ambition. Même son prénom, singulier et typiquement russe, semble murmurer sa différence dans cette salle. Née en 1871 à Orenbourg, en Russie, elle franchit des barrières. Elle devient la première femme interne de province en 1898 et la première femme chef de clinique d'accouchement et de gynécologie en 1903. Elle s'est engagée dans la cité, dispensant des cours aux élèves sages-femmes et infirmières. Une ascension remarquable dans un domaine où les femmes étaient souvent tenues à l'écart. Pourtant, ses accomplissements n'ont pas été sans obstacles. Si les facultés de médecine de Paris et de Montpellier acceptaient les femmes, leur accès restait limité. Les jeunes filles en France, souvent exclues des enseignements des humanités et des sciences, n'avaient pas les bases nécessaires pour entrer à l'université. C'est ainsi qu'un nombre des étudiantes en médecine à Montpellier venaient d'Europe du Nord et de l'Est, comme Glafira. Elle représente, par sa seule présence, un défi aux préjugés. Mais la force de Glafira ne se limite pas à ses titres. En 1910, alors qu'on lui interdit de passer l'oral de l'agrégation au motif qu'elle est une femme, elle répond avec audace. Aux côtés de son mari, le professeur Amand Gossel, elle se fait représenter sur un portrait officiel. Un geste symbolique et puissant, affirmant sa place au sein de l'institution, malgré les discriminations. Décédée en 1935, Glafira laisse derrière elle un héritage immense. Les éloges témoignent de son impact profond sur la médecine et sur la condition des femmes. Aujourd'hui, la faculté de médecine de Montpellier perpétue sa mémoire en donnant son nom à un amphithéâtre. Face à son portrait, dans la salle des actes, on ressent cette énergie, cette volonté farouche de prouver que rien n'est impossible. Glafira Zingelmann, pionnière de la médecine, continue d'inspirer.
3: Pour partir à la rencontre de Glafira Zingelmann, je suis en compagnie de deux femmes remarquables. Isabelle Lafont, professeure en médecine physique et de réadaptation, doyenne de la faculté, faisant d'elle la première femme à exercer cette fonction en 800 ans d'histoire sur Montpellier. Bonjour Isabelle Lafont.
4: Bonjour.
3: Et Caroline Fabre-Rousseau, enseignante, autrice d'un livre passionnant sur notamment Glafira Zingelmann. Elle venait d'Orenbourg. Bonjour Caroline Fabre-Rousseau.
5: Bonjour.
3: Merci à toutes les deux de vous être rendues disponibles pour parler de Glafira. Et tout d'abord, la première question, qui était Glafira Zingelmann ?
5: Glafira Zingelmann, pour bien mettre en perspective son époque, est l'exacte contemporaine de Marie Curie. Comme elle, elle a dû quitter l'Empire russe pour pouvoir étudier en France. Et elle a choisi d'abord la Suisse, puis Montpellier, suivant son amie Raïssa Lesque. Elle a été une étudiante extrêmement volontaire, intelligente, déterminée, parce qu'il fallait déjà surmonter la blessure de l'exil, de la solitude. Et elle a grimpé tous les échelons, sans coup férir, jusqu'à se présenter à l'agrégation de médecine en 1910. Qu'elle a réussi puisqu'elle a été admise à l'oral, mais quand on a décacheté la copie anonyme, le prénom Glafira a étonné, surpris, scandalisé, et on lui a interdit de passer l'oral. Qu'à cela ne tienne, elle a tout de même pu mener une carrière de gynécologue obstétricienne tout à fait remarquable. La grande fierté des Montpelliérains, c'est de pouvoir dire que et leur grand-mère ou grand-père, etc., a été mis au monde par Glafira Ziegelman, qui a été la première chef de clinique de la toute nouvelle maternité à l'époque à Boutonnet, qui est maintenant le conservatoire, enfin la Maison des Arts. Voilà en quelques mots le parcours de Glafira Ziegelman, une femme moderne qui montre l'exemple, puisque son nom a été donné à un amphithéâtre de la nouvelle faculté de médecine de Montpellier et inspire ainsi des étudiantes qui, sous sa houlette, peuvent espérer accéder elles aussi au professorat de médecine.
3: Et c'est formidable ce que vous venez nous dire, parce que vous dites que c'est quand on a décacheté qu'on a vu que c'était Glafira. Or, si vous lisez la bio officielle sur Wikipédia, je peux le citer, elle échoue à l'oral.
5: Ah non, elle est interdite d'oral. Je vais aller corriger ça tout de suite.
3: Il faut aller corriger sur Wikipédia, parce que c'est incroyable comment, voilà, sans savoir les tenants aboutissants, on peut communiquer une fausse information. Isabelle Lafont, vous la connaissiez, cette Glafira Ziegelman, avant de lire, puisque vous m'avez dit que vous avez lu le livre de Caroline, et que c'est Caroline qui nous sert, je vous en remercie Caroline, aujourd'hui, de pont entre
5: avec
3: vous,
5: plaisir. Hein,
3: entre vous et nous. Vous la connaissiez, Glafira ?
4: Alors oui, je la connaissais bien sûr. Je connaissais l'histoire de Glafira. Je n'ai jamais connu Glafira Ziegelman. L'histoire de Glafira, elle m'a été racontée par le doyen qui m'a nommée professeur des universités en 2011. Un jour, il est venu se présenter à moi dans la salle des actes du bâtiment historique de la faculté de médecine. Et il m'a raconté personnellement l'histoire de Glafira Ziegelman, ce qui m'a énormément touchée. C'était le doyen Jacques Bringer à l'époque. Et puis derrière, dans ma fonction de doyenne, il y a eu des éléments très symboliques. J'ai été élue doyenne en 2015. En 2021, dans l'amphithéâtre Glafira Ziegelman. Et puis cette histoire de Glafira Ziegelman, c'est quelque chose qui a énormément marqué la faculté de médecine Montpellier-Nîmes, dont j'ai maintenant la responsabilité, et qui fait partie d'un historique collectif dont on est extrêmement fier.
3: Caroline, vous vouliez ajouter quelque chose ?
5: Je voulais dire que ce qui est intéressant, et c'est un exemple vraiment très concret, c'est qu'effectivement, ce n'est pas juste de la théorie, cette figure de Glafira Ziegelman, parce que j'ai été contactée par une jeune étudiante qui voulait me rencontrer, qui me remerciait d'avoir écrit « Elle venait d'Orenbourg ». Et il s'avère qu'elle est elle-même russe et qu'elle est étudiante en médecine à Montpellier, et que ce livre est pour elle comme un talisman qu'elle transporte partout quand elle passe ses examens ou quand elle a besoin de se remonter le moral, parce que cette figure est inspirante.
4: Alors, pour compléter le propos de Caroline sur les étudiants et les étudiantes, cette année, pour la promotion 2024 des étudiants en médecine de fin de sixième année, on leur a demandé de donner un nom à leur promotion, ce qu'on ne faisait pas du tout dans cette faculté de médecine. Ils se sont autodéterminés. Le nom qu'ils ont donné à la première promotion baptisée des étudiants en médecine de la faculté Montpellier-Nîmes, c'est le nom de Glafira Ziegelman. Ce qui montre à quel point le symbole de Glafira est très présent dans la collectivité de la faculté de médecine, étudiante et enseignante.
3: Qu'est-ce qui a motivé, qu'est-ce qui a été plus fort, quelle motivation profonde il y avait chez Glafira qui l'a mis jusqu'au bout ?
5: Je pense que il faut dire rapidement que la deuxième est tout à fait remarquable, puisque ça sera la maman d'un grand écrivain français, Joseph Kessel, qui à la base n'avait pas vraiment cette vocation chevillée au corps. C'est plus par défaut. Elle a d'abord voulu être actrice. Étant juive, ça n'était pas possible. Du coup, elle a essayé d'être pharmacienne avec les nouvelles lois. Ça, étant femme, ça n'était pas possible. Elle a décidé à ce moment-là d'être médecin pour exercer en Palestine, plus par esprit politique, je dirais, que... Et ensuite, elle a commencé brillamment, hein. Elle était très très intelligente, ses études avec Glafira. Ce qui est très important, c'est pour ça que moi je l'ai mis au pluriel, c'est que je me suis toujours demandé, avec toutes les héroïnes sur lesquelles j'ai écrit, comment elles avaient fait pour voyager, parce que une femme seule en 1894 qui traverse le sud de l'actuelle Russie, limite Kazakhstan, jusqu'à Genève puis Montpellier, c'est quand même un truc fou, quoi. Donc elles étaient deux, ce qui était plus simple. Et Glafira, elle, a toujours voulu être médecin. Elle pensait rentrer en Russie, mais il y a eu la révolution russe. Et surtout, elle a épousé Amand Gossel, lui-même agrégé de médecine, qu'elle a beaucoup soutenu pendant toutes les épreuves, et qui la traitait sur un pied d'égalité. Le plus touchant, c'est qu'on avait retrouvé la plaque du cabinet médical qu'il se partageait, et il y avait écrit « Docteur ». et il lui a confié la gestion, la direction du sanatorium pendant qu'il était à la guerre. Il voulait personne d'autre qu'elle. Donc elle n'était pas seulement, en fait, elle était tout le monde, dans tous les écrits que j'ai pu lire sur elle, ont alloué son grand sang-froid et sa grande humanité, ce qui, à mon avis, sont deux qualités indispensables pour être un bon médecin. Et elle a été très soutenue par son mari, mais elle avait une volonté de faire. Et c'était une bosseuse acharnée. Dans les registres de l'université d'inscription, on voit tous les renseignements sur tous les étudiants. Et en général, c'est toujours mention passable. Mais Glafira Ziegelman et son mari Amand Gossel, c'était toujours mention très bien, ce qui est quand même incroyable.
4: À l'époque où Glafira est arrivée en France, elle venait effectivement de Russie. Il y avait deux universités en France qui autorisaient les femmes à faire des études de médecine. C'était Paris et Montpellier. Glafira a choisi Montpellier. Et la caractéristique des femmes qui ont fait médecine à cette période de la fin du 19e siècle, c'est que l'immense majorité venait d'Europe de l'Est. La première, c'est Agnès McLaren. Elle était écossaise. Et les jeunes françaises n'y accédaient pas parce qu'à l'époque, avait été promulguée la loi qu'on appelle Camille C. C'était 1880, si je me rappelle bien, qui a ordonné l'ouverture des lycées de jeunes filles qui prodiguaient des enseignements aux jeunes filles qui n'étaient pas tout à fait les mêmes que celles qu'on prodiguait aux jeunes hommes, avec un absence. Elles ne pouvaient pas accéder aux humanités, aux grecs, aux latins. Elles avaient des programmes de mathématiques qui étaient réduits. Et donc, avec ce baccalauréat de la fin du 19e siècle, elles n'accédaient pas aux facultés de médecine françaises. Et c'est pour ça que les premières diplômées de médecine sorties de la faculté de médecine de Montpellier étaient toutes venues de pays où elles avaient des bacs qui étaient à l'équivalent des bacs qu'obtenaient leurs collègues hommes. Après, l'autre élément historique que je voulais mettre en perspective, c'est que entre l'échec de Glafira en 1910, échec lié effectivement à un traitement différencié parce qu'elle était une femme, et la première femme qui a été nommée professeure des universités à la faculté de médecine de Montpellier de l'époque, il y a beaucoup d'années qui sont écoulées puisque la première femme qui a été professeure des universités, c'est Marie-Madeleine Loubatière, et c'est en 1968. Alors après tout ça, il faut le mettre en perspective avec beaucoup d'éléments. D'abord, les évolutions de la féminisation de la profession médicale, vous l'avez évoqué. Vous parliez de 6% de femmes médecins il y a une centaine d'années. En France, actuellement, en deuxième année de médecine, 63% des étudiants et étudiantes qui rentrent à la fac de médecine sont des jeunes femmes. Actuellement, la population des médecins en France, on est quasiment à 50% de femmes dans les effectifs de médecins en activité. Par contre, là où c'est un petit peu différent, c'est sur les autres statuts des médecins, en particulier les statuts hospitalo-universitaires. Actuellement en France, seulement 25% des professeurs des universités sont des femmes. Seulement un quart, on est très loin de la parité. Puis quand on regarde un petit peu plus loin, qu'on va fouiller par exemple à l'Académie nationale de médecine, je crois qu'on est entre 15 et 17% seulement de femmes qui accèdent à l'Académie nationale de médecine. Donc ce sujet paritaire, il est encore loin d'être complètement réglé. On a encore beaucoup de chemin à faire.
3: Sur Montpellier, il y a l'Académie des sciences et de médecine. Alors, les femmes sont extrêmement minoritaires. La fois, j'ai reçu un responsable, un membre, et je leur ai dit, mais vraiment, il faut faire quelque chose. Là, c'est pas possible, vous pouvez pas rester à des taux, et c'est même pas 10%, quoi.
5: Ah, ça va aller lentement, parce qu'il faut d'abord attendre qu'une place se libère.
3: Au moment où vous faites vos études, on sait que pour faire médecine, il faut faire beaucoup d'internat, enfin, c'est pas des stages, comment ça s'appelle ?
5: Oui, si, c'est des stages.
3: Voilà. Quelle est l'attitude des hommes, justement, vis-à-vis des femmes ?
4: Alors, moi, j'ai jamais rencontré de grandes difficultés dans mes études. J'ai jamais eu l'impression d'être entravée sur les projets que j'avais par des comportements masculins. En revanche, ce qui est certain, c'est que dans la construction d'une carrière féminine en général, en tout cas, ça a été mon cas, la construction est très différente de ce qu'on observe parfois chez des collègues masculins. Par exemple, moi, je suis pas née pour être doyenne, c'est comme ça que je le dis. Je suis un produit de la parité et je suis très fière de le dire. J'ai, à travers le parcours de formation que j'ai eu et le parcours professionnel, j'ai saisi des opportunités, j'ai pris des projets, j'ai construit pierre à pierre, j'ai travaillé. Et c'est cette construction pierre à pierre qui m'a amenée un jour à me poser la question de me présenter à l'élection pour devenir doyenne. L'élément paritaire qui a changé ma vie, c'était il y a une douzaine d'années à peu près. J'ai reçu un coup de téléphone, j'étais en voiture avec quelqu'un, on allait consulter sur le territoire. Et c'était l'appel d'un PUPH de la faculté de médecine qui m'a dit « Isabelle, est-ce que tu veux pas venir sur nos listes pour rentrer au conseil de gestion de la faculté de médecine ?» Le conseil de gestion, c'est le conseil d'administration. Moi, quand il m'a appelé, j'ai pas osé lui dire, mais le conseil de gestion de la faculté de médecine, je savais pas ce que c'était, je m'y étais pas intéressée. J'étais déjà professeur, je faisais beaucoup d'enseignement à la fac. Alors, le conseil de gestion, je savais pas ce que c'était. Et cette proposition qui était très honnête et que je remercie encore, la personne qui m'a invitée à participer à cette liste, j'ai accepté, mais elle m'avait été formulée aussi parce que sur les listes, il y avait une contrainte paritaire, ils étaient obligés d'avoir moitié d'hommes et moitié de femmes. Donc, les 8 ou 9 femmes PUPH qu'on était à l'époque, on s'est toutes retrouvées sur des listes. Et derrière ça, je me suis retrouvée membre du conseil de gestion sur un premier mandat, j'ai pris des dossiers, je m'y suis intéressée, je me suis engagée, j'ai trouvé ça exceptionnel, j'étais très fière de le faire. J'ai repostulé au deuxième coup, cette fois-ci sur la liste, j'étais un petit peu mieux placée, j'ai à nouveau été élue. Et c'est cette position au conseil de gestion qui, un jour, m'a amenée à la prise de conscience que, éventuellement, je pouvais devenir doyenne. Et je dirais que moi, ma plus grande victoire, c'est pas d'avoir été élue comme doyenne, même si ça n'a pas été facile. C'est d'avoir pris la décision et jugé que j'étais capable de me présenter au décanat.
3: C'est vrai que c'est un sujet qu'on a abordé en préparant, juste avant l'émission. Comment on explique, qu'est-ce qui explique chez nous le fait qu'on n'ose pas y aller, les hommes ont une assurance que des fois on n'a pas, on pense que ça a changé, mais c'est vrai que j'aimerais bien vous entendre là-dessus, sur ce propos qu'on a préparé un petit peu avant l'émission. Caroline ?
5: Je pense qu'en fait, il y a une part inconsciente énorme. Le fait qu'on en parle aujourd'hui, ça permet aux femmes tout d'un coup de réaliser et de conscientiser, de mettre des mots sur des choses qui les dépassent totalement. Ce qui est magnifique, je trouve, c'est nos filles. Parce qu'elles se battent, elles refusent certaines choses. C'est vrai que... Il y a deux choses, je pense, pour y arriver. Il faut être aidée quand même. Isabelle expliquait qu'elle avait été sollicitée quand même, donc elle faisait partie d'un groupe. Les femmes isolées, sans réseau, auront beaucoup plus de mal à se retrouver actrices dans la société civile, parce que, oui, au départ, une femme est plutôt confinée. Ça peut être aussi très agréable, hein. Je ne veux pas dire que ça soit horrible, hein. C'est pas toujours évident quand on est jeune femme de tout concilier, c'est même parfois inhumain. Donc il y a encore du chemin à faire, c'est des changements très progressifs avec effectivement, je pense, des pionnières qu'il faut mettre en valeur pour dire que c'est possible et des réseaux qu'il faut construire pour que les femmes ne soient pas isolées.
3: Isabelle, vous rejoignez le propos de Caroline ?
4: Alors, je le rejoins, je rajouterais même que Glafira Ziegelman a été très portée par la communauté masculine des universitaires de l'époque. Hein, les PUPH de Montpellier de l'époque qui l'ont poussée à se présenter à l'oral malgré les avertissements parisiens qui lui avaient dit « de toute façon, vous ne serez pas reçue », ont été déterminants dans les choix qu'elle a fait. En tout cas, c'est ce que j'ai compris.
5: Tout à fait. Toutes les grandes avenues de Montpellier, Grasset, étaient autour de Glafira Ziegelman et furieux qu'elle ait été refusée à l'oral. J'ajoute qu'elle avait voulu s'inscrire en 1907, puisque c'était tous les 3 ans, et que le recteur d'académie de Montpellier avait fait en personne le voyage incognito de Montpellier à Paris pour s'opposer à son inscription. Donc elle attendait impatiemment qu'il se passe quelque chose. Elle n'a pas été inscrite à cause du recteur. Donc effectivement, il y avait des gens qui étaient des obstacles et d'autres qui étaient vraiment des supports et qui ont œuvré pour les femmes. C'est vrai qu'il faut être tous ensemble. Hein.
3: Pour se quitter, j'aimerais que vous me disiez en quelques mots l'héritage aujourd'hui. Ben, l'héritage, il est aussi dans votre propos, hein, Isabelle. L'héritage de Glafira Ziegelman, un très beau roman, mais pas que, voilà, au niveau médical et au niveau mémoire collective.
5: Son héritage, je dirais, c'est une pionnière. Donc, elle a fait beaucoup hein, pour les femmes de son époque, pour la médecine de son époque, mais je pense qu'elle fait beaucoup pour les jeunes filles d'aujourd'hui.
4: Oh ben moi, le message, c'est les choses changent. C'est bien que les choses changent. Et que j'espère que demain, on sera sur une parité qui sera assumée, sereine, partagée, pas excessive, parce que c'est pas la peine, pour que la société devienne meilleure. Voilà, et que ça rayonne à travers, ou bien au-delà des sociétés françaises, parce qu'il y a pas mal de travail à faire à l'international.
5: Et ce que je voulais dire, c'est que, comme on le disait tout au début, c'était une étrangère. Donc merci à toutes ces étrangères qui sont venues faire des progrès dans tous les domaines en France. C'est extraordinaire.
3: Merci beaucoup Caroline Fabre-Rousseau, merci beaucoup Isabelle Lafont. On est en direct de votre bureau, voilà, c'est un moment précieux. Et puis à très bientôt pour un autre portrait. Au revoir.
5: Au revoir.
4: Au revoir et merci beaucoup.
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3: La méditation de ce jour s'appuie sur le texte de 1 Jean 5, versets 1 à 5. Qui est vainqueur du monde, sinon celui qui croit que Jésus est le Fils de Dieu ? Vainqueur du monde, voilà ce qu'est le fidèle, celui qui met sa foi en Jésus, Fils de Dieu, celui qui garde ses commandements, celui qui aime Dieu. Dans ce passage, amour, foi et commandement sont intimement liés. Voilà donc le fidèle devenu vainqueur. Y aurait-il eu une bataille, une guerre contre le monde ? Calvin voit dans ce monde tout ce qui va à l'encontre des commandements de Dieu. Dans ce cas, la lutte est permanente dans tous les domaines. Respect de la dignité humaine, respect de la création, accueil de l'étranger, lutte contre l'ignorance, etc. Oui, s'il garde tous ses commandements au cœur et les met en pratique, celui qui croit viendra à bout du monde, de ses dérives, de ses tentations. Ce passage nous invite à voir à travers le prisme de l'intérêt commun et non pas individuel, du bien commun et non pas du plaisir égoïste. Il nous invite à prendre en considération les conséquences de nos actes, de nos paroles, à considérer que tout est lié et que tout vient de Dieu. Cette méditation a été préparée par Nicole Rouleau-Rupp.
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3: Bonsoir tout le monde. C'est à la source ce soir. Depuis CFM Radio et Radio Terre pour une résidence de l'ARA, l'Assemblée régionale des radios associatives depuis les halles de la cartoucherie de Toulouse. Une émission que je suis enchantée de co-animer pendant une heure encore avec Nicolas Rivière. Bonjour.
4: Bonjour Lisa.
3: Et ce soir, pour le dernier des trois jours qu'on y passe, on va vous parler gourmandise avec quelques recettes de la source, l'école de cuisine qui est installée. Il sera aussi bien sûr question de pratiques alimentaires responsables et de circuits courts. Mais tout de suite, c'est l'approche sociale et éco-responsable d'un quartier totalement remodelé qui est celui de la cartoucherie dont il est question, du projet et de son montage avec Adrien Ramirez. Bonjour.
5: Bonjour.
3: Et Jérémy Lovenbrück, bonjour aussi.
6: Et bonjour.
3: Pour la foncière Belleville, alors une foncière pour remettre l'immobilier au service des usagers, des loyers accessibles, un projet engagé autour de la qualité de vie, du lien social, de la justice sociale et écologique. Mais avant ça, un petit tour.
7: Alors j'y viens essentiellement pour travailler, donc je m'y pose voilà, dans la journée, j'aime beaucoup l'ambiance. Voilà, il y a à la fois de la musique, beaucoup de gens qui passent, voilà, une ambiance qui est extrêmement chaleureuse et c'est pour ça que, voilà, que j'aime m'y poser, travailler très régulièrement.
8: Je suis photographe, normalement je travaille seul et depuis chez moi et du coup je viens à la cartoucherie pour voilà, travailler dans un cadre qui me sort un peu de chez moi, voir du monde et puis bon, voilà, il y a de quoi boire un coup, manger un morceau, donc l'ambiance est sympa, il y a un peu de musique et voilà.
9: Alors c'est assez récent, mais alors à la base c'est parce que je fais des activités qui sont ici. Là je suis allé en concert à la cabane très récemment, puis là je fais du sport maintenant ici.
4: Jérémy Lovenbrück, Adrien Ramirez, que des compliments sur celle de la cartoucherie.
10: Non, c'est assez agréable parce que en fait au quotidien, nous ça fait deux ans et demi que le projet a ouvert et en fait nous au quotidien notre métier c'est de bidouiller ce qui va pas trop bien en fait.
4: On va parler de cuisine avec évidemment l'école La Source qui était déjà l'invité de ces plateaux radio, mais cette fois-ci. Nous ne sommes plus avec Isabelle Thierbois, qui est sa directrice, mais avec Sandra Ben-Slimane, qui est chef de cuisine, on peut dire comme ça.
11: Aujourd'hui, on a d'abord commencé par toutes les bases. Donc, on va avoir les œufs mollets, œufs durs, œufs coques. Et on a pris d'autres bases en les poussant un peu plus loin, en allant un peu au-delà de la France. On a fait une omelette japonaise.
12: Et à La Source, on apprend dans ce format-là, tous les jours, peut-être parfois... 3 apprentissages par jour, donc de manière très intensive, auprès de professionnels qui ont été chefs, qui le sont encore, qui ont chacune leur profil, leur parcours, leur spécialité. Pour chacun et chacune des personnes qui composent la promotion, essayer d'explorer notre parcours professionnel, notre évolution professionnelle, voilà, au fur et à mesure des mois.
3: L'école de cuisine La Source, qui est donc dans les halles de la cartoucherie, qui est un tiers lieu. J'imagine qu'il y a un grand intérêt de partager cet espace avec les professionnels. C'est Isabelle Thierbois, la directrice de La Source, qui va me répondre.
13: Oui, nos élèves ils vont partager les mêmes vestiaires que les restaurateurs. Ils vont vivre les mêmes contraintes quand le restaurant est vide, quand on attend les clients, il pleut. C'est la même chose que la restauration en centre-ville.
14: Moi, mon demi, enfin, je suis héréditaire à moitié catalan et à moitié, on va dire, toulousain, occitan. Et la Catalogne, c'est aussi un endroit fort de caractère, voilà, fort d'une empreinte aussi gastronomique, avec beaucoup, beaucoup de spécialités. Et c'est vrai que par rapport à mon histoire, c'est un retour dans mes origines aussi, d'avoir planté là-bas du thé.
4: Oui, alors on va y venir parce que vous plantez du thé. Vous êtes issu, alors dans le Roussillon, c'est très courant, vous êtes issu d'une famille de vignerons.
14: C'est ça.
4: Et puis, vous vous êtes tourné quand même, parce que à travers votre formation d'agronome, vous êtes intéressé à la protection des plantes. Pendant très longtemps, vous avez travaillé pour trouver des solutions alternatives aux pesticides. Et puis, vous vous êtes intéressé au café, au thé. Et là, alors, il y en a certains qui ont une idée bizarre, celle de faire des croquettes d'aligot. Vous, l'idée bizarre que vous avez eue, c'est de planter du thé dans le Roussillon.
15: Ce qu'on a comme valeur commune, tous les Aveyronnais, c'est qu'on veut être fiers des produits que l'on propose. Et je pense que le sourcing, c'est la base de notre fierté, voilà, de notre raisonnement. C'est sélectionner les bons produits, ne pas les transformer, savoir contacter les bonnes personnes.
4: Enfin, les transformer les moins possible et c'est en ça. Respectant la matière première.
15: Ouais.
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0: 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Bienvenue à tous dans Blues Time, le blues d'hier et le blues d'aujourd'hui. Une heure de blues pour faire passer le vôtre.
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Blues, bienvenue dans Blues Time, émission d'été, émission allégée quelque peu en commentaire, mais certainement pas en musique. Et cette émission s'est ouverte avec les confidences de Robert Johnson à Tom Principato. Robert Johnson, Told Me So, titre de Tom Principato, un personnage que j'adore, un personnage qui navigue entre des styles très différents en gardant son intégrité d'âme et sa technique incomparable au niveau de la guitare. Allez, on poursuit et on reste dans un groove légèrement différent en revenant en Europe. Bonne écoute à

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Vous écoutez Blues Time. Cette séquence s'est terminée avec Swamp Music, un titre dû à Shooter Jennings, un parent du countryman Waylon Jennings. Et cette piste avait quelque peu un petit parfum de Lynyrd Skynyrd. C'était précédé par le Suisse. Donc là, on était encore en Europe, avec Hank Sidway avec son Six Blade Knife. Pour cette émission, on poursuit avec Dave Thomas, extrait de son dernier album 2026, Bless Dave Thomas, un bluesman anglais qui joue depuis les années 70. Donc on retrouve sur cette piste, sur cet extrait, un parfum du British Blues, et en particulier quelque chose qui rappelle un petit peu l'aura et l'ambiance de John Mayall. Je vous laisse apprécier et découvrir peut-être. Bonne écoute à tous.

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1: Allez, c'était une piste acoustique d'Arlène Roth, au summum de sa forme, avec cette piste très inspirée qui date de 2019. La piste précédente était également due à sa dextérité et à son inspiration, une reprise de Matchbox sur un album antérieur. À suivre, un vieux bluesman de la Louisiane, Captain Luke, qui reprend pour le coup une piste de Tony Joe White, et pour ainsi dire la piste la plus connue qui a fait connaître Tony Joe White dans les années 70, Polk Saladani, tout de suite.

Toujours sur le 91.1 à Montpellier, vous écoutez Blues Time. Et cette séquence assez longue, finalement, plus longue que celle que ce que je pouvais supposer, s'est terminée avec un extrait du dernier album de David Starr, intitulé Must Be Blue. C'était précédé par une version de ce titre qui fut rendue célèbre sur scène par James Cotton à l'époque où il était quand même assez jeune. Je parle de Rocket 88, Rocket 88, et donc là c'était servi par Arlen Roth, qui est accompagné et qui est totalement complice avec Johnny Winter quelques années avant sa disparition. La disparition, la mort de Johnny Winter, datant du 16 juillet 2014, du 16 juillet, donc presque l'anniversaire de sa mort à un jour près. Et tout en arrière également, une petite piste de Windy City Struggles, et là on était plutôt sur un groupe de Nouvelle-Zélande. Cette émission est bien avancée, mais il reste encore pas mal de temps. On continue avec les nouveautés de l'année 2026, voire 2025, avec Atua Blues, et ce sera suivi peut-être par une version plutôt sympa du Saint Louis Blues.

Et voilà, c'est sur ces sons que cette émission se termine. Je vous retrouve la semaine prochaine, toujours sur le 91.1 Montpellier. L'interface pour communiquer à propos de cette émission, si vous en avez envie, pour information sur la programmation musicale, dédicace musicale ou autre, c'est toujours sur le même numéro, le 06 06 48 74 30, 06 06 48 74 30, par SMS ou appel direct pendant la diffusion de cette émission. Bonne semaine à tous.

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0: Vamos embora, meu irmão. 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
1: Perfeito, Otília, mente.

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